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1: Bébé Rexha et David Guetta, Sad Girls.

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1: Nouvelle canicule à Paris peut-être, c'est le moment peut-être d'aller rechercher Annie Dingo, l'ancienne maire, non?
2: Oui.
3: Alors,
4: c'est gentil de prendre de mes nouvelles. Je fais plus rien, je m'ennuie. Manque de travaux, plantage de panneaux, 50 sur le périph, si t'aimais bien cette période. Je suis en manque de pistes cyclables avec des vélos cargo qui font chier tout le monde. Et surtout en manque de notes de frais.
5: C'est
4: cher Dior quand il faut payer soi-même.
5: Vous avez vu ça?
4: Les jingles quand même, allez tiens.

0: C'est vrai, alors là.
1: Bon, allez-y, alors,
2: Madame Dingo, oui. La France se prépare à vivre un été caniculaire, ouais. Notamment Paris. Est-ce que ça vous inquiète?
0: Bah, je m'en fous, j'ai la clim.
2: Ah,
0: okay. Alors, moi, je suis écolo, mais responsable. Si j'ai pas la clim, mes ficus, ils vont crever. Et mes ficus, c'est les poumons de ma maison.
2: Oui, bah, alors, ça, c'est votre point de vue perso. Hein. Mais est-ce que vous êtes inquiète pour Paris et les Parisiens?
0: Non, parce qu'à chaque problème, sa solution. Ah, j'ai des idées, je vous les donne et vous vous démerdez primo. Ouais. Je vais installer des pales sur la tour Eiffel, je vais faire le plus grand ventilateur du monde. Ah. Jour de canicule, claque, vitesse 3.
1: Pas idiot.
0: Ensuite, Toto, je raserai la moitié du quartier de la Défense. C'était les pollueurs avec leur gratte-ciel. Ah non, merci, non, merci. Un gratte-ciel, ça sert à rien. Depuis quand le ciel a besoin de papouilles? Depuis quand il veut qu'on le gratte? Hop, je rase la Défense, j'en fais une forêt, on respirera, on restera le quartier des affaires parce que les péripatéticiennes viendront s'y installer gratuitement.
2: D'accord.
0: Un arbre, une camionnette. Gepetto, je grefferai des brumisateurs sur tous les pigeons parisiens. Avec le nombre qui sont, croyez-moi, il fera bon. Même très frais, hein, la petite laine sera...

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2: Bon réveil avec Europe 2, il est bientôt 7h10. Je peux vous dire que Patrick Sébastien est déjà debout et déjà en forme. On va se connecter à la Villa des animateurs. Il y sera avec François Hollande et Jean-Pierre Foucault. C'est dans la suite de Cohésion Europe 2, mais d'abord.

0: à l'accueil du magasin.
1: Ah oui.
2: Elle a retenu la leçon.
0: Elle a retenu. Oublions cette minute super nanny. J'en tout de suite. À qui veut gagner des biens ? Parmi lequel de ces mystères, lequel est vrai ? Réponse A, Bob Sinclair s'appelle Christophe Lefriant. Emmanuel Moir appelle-t-il sa grand-mère Mémé, Mémé Moir ?
3: Allez.
0: Est-ce que Roger et Joséphine ont eu leur bus de 18h17 pour aller danser le jerk ?
3: Pas mal ça.
0: Enfin, est-ce que la meuf de Jean-Pierre Madère a-t-elle réellement disparu et il ne l'a jamais revue ?
4: Alors, la plus probable,
2: ah ouais, mais
4: je vais répondre la A et c'est mon dernier mot, Jean-Pierre.
2: Après, Emmanuel Moir, il voulait
0: appeler Mémé. Mémé Moir, c'est la bonne réponse. Le suspense est à son comble. Les auditeurs se sont mis sur la bande d'arrêt d'urgence en raison du stress et du fait qu'il n'y ait plus d'essence. C'est la bonne réponse. Bravo. J'ai très vite. Miss
4: Jean-Pierre, et bon week-end à vous. Et on continue avec François Hollande qui est avec nous maintenant. Bonjour, monsieur le président.
5: Bonjour.
4: Qu'est-ce qui se passe ?
5: J'avais oublié d'enlever mon casque du scooter.
2: Ah bah oui.
5: Je suis revenu à toute vitesse pour vous parler.
4: Mais pourquoi vous voulez dire quoi au sujet des mystères de France, c'est ça ?
5: Vous savez, les meilleurs mystères sont ceux, je le dis sans problème, je le dis ouvertement en vous regardant dans les yeux, madame Stoufflé. Les meilleurs mystères sont ceux à la vanille, quand le petit cœur à la meringue.
4: Bah oui.
3: Ah non, mais c'est les desserts, ça.
5: Ah maman.
4: Très non, mais trop. Un peu de sérieux, monsieur Hollande, quand même.
3: C'est ça qu'on parle.
5: Mais monsieur au caramel beurre salé,
3: ah ouais.
5: Clé de macaron.
4: Je ne connais pas, je vois pas.
5: J'en ai la panse qui fait clap-clap.
4: Non, mais vous
3: c'est les petits desserts, il y a un petit truc en dessous, là, tu les manges à la cuillère.
5: C'est pas chimique du tout.
4: Non, on parle pas de nourriture, monsieur Hollande, là.
5: Mystère au chocolat aussi, j'aime beaucoup. J'avais oublié ma maman.
4: Mais monsieur Hollande, on parle de vrai mystère, pas de glace, un mystère.
5: Je m'en vais. Je vais remettre mon.

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1: Voici les champions du monde de l'actu sur Europe 2. Alors, attention. Voici surtout le « Est-ce que vous connaissez ?» Puisque chaque fois, à chaque news, je vais vous dire « Est-ce que vous connaissez ?»
2: Rien nous dire comme d'hab.
1: Est-ce que vous connaissez Stramatis Moraitis ?
3: Ben oui.
2: Oh,
3: ben,
2: c'est un médoc, ça, non ?
3: C'est un pote d'enfance.
1: C'est un truc dans Harry Potter. Stramatis Moraitis.
3: C'est un sort.
1: C'est un Américain.
4: Ouais. Ouais.
1: Écoutez, l'histoire, elle n'est pas drôle. Non. Diagnostiqué d'un cancer terminal à 66 ans.
4: Aïe.
1: Oh. Il se dit... Quitte à vivre mes dernières années, je quitte les États-Unis. Il retourne sur son île natale qui s'appelle l'Icarie, qui est connue pour être l'île des centenaires.
2: Ah.
1: Et bien là, il reprend des forces. Ses symptômes disparaissent. Il vivra 40 ans de plus,
3: mais
1: jusqu'à 102 ans.
3: Oh, c'est fou.
1: Et donc, l'île des centenaires, Icarie, a encore fait parler d'elle.
3: C'est fou, c'est où ça ?
1: C'est pas dingue ça ?
3: Bah oui,
1: dans les îles. Voilà. Ouais. Eh bien écoutez, moi je vais faire la même chose.
3: Faire tourner dans...
1: À Marle-sur-Serre, là où j'ai grandi, dans l'Aisne, je vais vivre jusqu'à 102 ans.
3: Ah ouais, bah oui.
1: Et là je me pose une question. Vivre.

0: 102 ans dans le surfer, Las Vegas. J'ai pas la réponse, je réfléchis.
1: Ça peut être long, 102 ans.
0: Ça se vaut. Deuxième champion, un Espagnol. Est-ce que vous connaissez le Gastro Jetta?
2: C'est un mec à la gastro.
3: C'est
2: un phénomène, c'est une mode.
0: C'est un mec, il a 50 ans, écoutez bien. Il aurait été arrêté parce qu'à de nombreuses reprises, il avait le même stratagème. Il profitait d'un bon repas, il se faisait paella, whisky, café, pousse café. Et il simulait une crise cardiaque au moment de payer l'addition.
4: Ah, pas con. Oh, c'est con quand même.
0: L'un des derniers épisodes, c'était dans

0: les pompiers, il a appelé la police parce que la photo du mec avait circulé.
1: Ah oui.
0: Et en fait, quand les agents sont arrivés, le gars, il a dit ah bah ça va mieux.
2: Ah oui. Ah je respire.
0: Ça va mieux.
1: Ah, c'est un miracle.
0: Il est sain qu'il y a les vies.
3: Mon corazon.
0: Mon corazon, ils allaient partout. Et les restaurateurs de la zone avaient commencé, vous l'avez compris, à partager sa photo pour éviter d'autres tentatives. Vous avez, à mon avis, c'est quand il va recevoir les 20 additions à la suite que.
3: Voilà,
0: la vraie crise cardiaque va arriver. Et enfin, pour terminer, est-ce que vous connaissez Rebecca Blue West?
3: Non.
0: Après avoir travaillé comme danseuse exotique, elle a commencé à vendre des objets personnels comme des ongles coupés.

0: elle ferme, elle te l'envoie, ça t'a coûté 150 euros.
1: Tu perds, tu fais. Ah,
0: là-dedans, il y a trois roses.
2: Mais on va en acheter, nous, pour Piette, ça peut, on peut faire un gros business.
0: Puis là, elle va lancer une collection Aïe et Maroilles vendue chez Castorama.
2: Pourquoi
3: si,
0: parce que tu la mets en bas de ton papier peint, t'appuies, tu ouvres le sachet hermétique, il se décolle.
2: Merci d'avoir choisi Europe 2 ce matin pour démarrer votre journée. Vous êtes parti de bonne heure, vous avez dit tiens, je vais éviter les bouchons. Bon, bah, ça commence déjà dans pas mal d'endroits. Mais la bonne nouvelle, c'est que Coé est là jusqu'à 11h. On va vous accompagner, on va vous faire marrer à Emmanuel Macron qui a passé nous voir dans l'émission. Après le top de Stouff dans un instant, un top spécial, ce qui plaît aux filles. Allez, groupe de mecs qui sont partis en vacances en célibataire. Peut-être que ça va vous aider. Tout ça après Pink sur Europe 2.

0: Ouais, c'est connu, si, ça. Si.
1: Moi, quand je draguais,
2: on ressemble
1: j'avais...
2: à des emojis avec le cœur, bonhomme cœur.
3: Il y a des animaux qui sont alloués juste pour ça. Hein.
1: Moi, j'avais ça, j'allais à la SPA, je prenais un petit choup, je le rendais en fin de journée.
3: Oui, c'est ça.
4: Mais c'est terrible, ça veut dire que la meuf, elle est intéressée par toi à cause
2: mais
4: de
2: non,
4: ton chien.
2: Mais non, c'est qu'on trouve ça trop mignon, vous le faites tomber. On vous trouve adorable.
1: Je pense qu'un homme qui est amoureux des animaux, ça te voilà. Dit, il est bienveillant, il aime les, il aime
2: c'est
1: les animaux.
2: C'est exactement ça.
4: Bah, j'ai acheté un loup. Moi.
3: Non, un rat, il y en a plein partout.
1: Moi, j'ai pris un rat la dernière fois, je crois que c'est un Yorkshire, mais j'ai vu le garde.
3: Il lui fout une lèvre.
1: Il faisait la même taille, honnêtement.
2: Dans ce qui rend les femmes in love, on a quand vous sentez bon, messieurs, le parfum. Le parfum, c'est enivrant.
1: Qui sent le meilleur dans
2: on
1: cette équipe le matin?
2: On a envie de se coller contre vous. Ah, ça va être compliqué, ça, parce qu'il y a deux odeurs que j'aime bien. J'aime bien ton odeur et celle de Corentin.
3: Ah, vous mettez, moi, je mets pas de parfum. Moi.
1: Ouais. T'as pas dit qu'elle aimait bien la tienne aussi. Hein.
3: Moi, ça sent le musc, le vrai.
2: Le tien, j'aime bien, et Corentin aussi.
1: Y a pas
2: mais le problème du tien, c'est que...
1: Des bagarres.
2: C'est parce que mon mari met aussi...
1: C'est pour ça, la dernière fois, j'ai vu que tu te frottais à moi, j'ai dit stop, attention, calme-toi.
2: On a aussi, quand vous nous dites, chérie, j'ai déjà fait la vaisselle, tu peux te reposer.
3: Oh non, c'est une connerie.
2: Quoi?
1: Vous savez quoi, moi? Tous les week-ends, je vous jure que c'est vrai, tous les week-ends. Quand on fait une petite soirée à la maison, il y a des copains, il y a les verres, il y a les machins, la table elle est en bordel.
4: Truc chiant à faire.
1: On va se coucher. Le matin, je me lève très tôt. Ma chérie se lève. Il n'y a plus rien dans le lave-vaisselle. Tout est fait. Les verres sont nettoyés. La table, je l'ai passé au pchip-chit et au machin citronné, je sais pas,
2: etc.
3: Et il est habillé en soubrette. Hein,
1: et au vinaigre ménager. Et elle descend. Il y a tout est fait. Et il n'y a plus rien à faire.
5: Et Nat, elle arrive, elle s'ouvre une bière.
1: Non, mais c'est vrai.
3: Elle crache par terre.
4: Et maintenant, la vérité.
1: Elle se démerde.
4: Il y a quelqu'un qui...
1: Non, je le fais moi-même. Vraiment, c'est un truc. Je veux que ce soit nickel quand elle.

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2: 16% des Français ont utilisé l'IA pour voter aux élections municipales. C'est une étude qui a été faite. C'est assez inquiétant parce que ça veut dire qu'ils ont... Il y a des gens aujourd'hui, même peut-être vous qui nous écoutez, vous vous en rendez peut-être pas compte, mais l'IA a remplacé Google. Oui, c'est-à-dire que vous ne vous servez plus de Google, vous vous servez de ChatGPT, de Claude, de qui vous voulez.
3: Oui, mais pour des recherches, des choses que tu ne sais pas. Mais là, on va dire, c'est tes idées.
2: Alors, ça veut dire que pour l'instant, tu c'est 16%. Ça veut dire qu'en 2027, ce sera obligatoirement encore plus. Oui. Donc, ça veut dire que, imaginez si l'IA que vous utilisez est manipulée, je ne veux pas être... par des gens qui ont décidé de vous amener dans une direction plus qu'une autre... Ça peut être compliqué parce que si
4: ça veut dire que les IA n'ont pas toutes la même réponse.
2: Surtout que si tu suis ton IA, si tu lui poses la question, c'est que tu as plus ou moins envie qu'elle t'aide et envie de la suivre.
5: Tu sollicites plus ton cerveau en fait.
2: On va appeler le président de la République. Appelez-moi Manu, voir ce qu'il en pense là. Réglez le problème là.
6: Vous êtes en communication avec le standard de la présidence de la République française.
7: Ici, tu peux reprendre du PQ aussi, s'il te plaît, chérie. Il n'y en a plus dans la chambre du haut.
2: On vous entend.
7: Ce matin, je me suis essuyé avec une lingette de Sanitol. Ça picote la rondelle. Oui, allô.
2: Oui, bonjour Monsieur le Président, c'est Coé, on était en direct là sur Europe 2 là.
7: Vous n'avez rien entendu, hein?
2: Si, vous avez décroché avant, Monsieur Macron, donc on a entendu.
7: Bonjour, c'est pas Macron.
2: Ah bon?
7: C'est Jean-Marie Bigard, ma couillasse. Non, j'ai pas l'imitation.
2: Non.
7: Bon, qu'est-ce que.

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1: C'est le moment de vérifier l'horoscope, toute l'équipe est là ce matin. Alors attention, nous avons dans l'équipe, nous avons

Samedi matin avec Europe 2. Alors à cette heure-là, il n'y a pas que ceux qui partent en vacances, il y a aussi vous qui êtes dans la voiture, qui vous dirigez vers le boulot. On va vous donner de quoi briller à la machine à café du travail dans un instant avec Koé sur Europe 2. Ce sera juste après Laurine, 8h passées.

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2: Bonjour, c'est Europe 2. Qu'est-ce que je suis content d'être avec vous. Vous êtes très nombreux, très nombreuses dans les voitures à vous diriger vers votre lieu de vacances. Ça y est, les juilletistes vont rentrer, les Aoussiens partent. Et ben, on se réveille ensemble avec le blind test de Vito dans un instant. C'est dans la suite de Coé sur Europe 2, après Teddy Swims.

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1: Voici le blind test. Cool.
2: Alors le blind test d'aujourd'hui, c'est vous êtes au courant, certains artistes et certains musiciens jouent en playback ou chantent en playback. Ouais. Et nous on a l'impression que tout se passe correctement. Mais vous allez voir qu'on a récupéré les enregistrements des micros.
3: Ah ça, ça se fait.

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2: Regarde moi.
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2: Et voilà. Vous l'avez trouvé.
3: Avec des enfants de Coé le matin quand il se réveille chez lui.
0: You're my soul.
4: Avec la vieille guitare derrière. Il a pas une guitare, il se regarde dans la glace comme ça là.
2: Mais on l'a tous essayé hein, quand ça monte. Hein. On l'a tous essayé. On l'a tous essayé celui-là. Tiens.
4: Et deux touristes allemands là.
2: Ouais, j'étais bon, le blond et le brun.
4: Ah, les deux, c'est deux touristes allemands.
2: Ah, les deux. Ah, les deux avec les pantalons blancs moulants, ils étaient beaux les deux. Hein. Allez, on continue. Ah, je sais ce que c'est. C'est les vidéos où ils prennent l'original et les mecs qui rechantent derrière et t'entends les bruits de pas. C'est à mourir de rire ça.
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4: Le bruit du pied.
2: C'est reconnu. C'est Europe 2 que vous écoutez. Merci d'être là. Merci à tous ceux qui nous écoutent en podcast régulièrement. Ça fait très plaisir. Merci.
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3: On est tous d'accord. Quand on regarde les infos, souvent c'est des mauvaises nouvelles. Voilà, on nous annonce que ça. Mais si on le faisait en chantant, ça serait beaucoup mieux. Bah justement, Coé et son équipe l'ont bien compris. Les news chantées arrivent dans Coé sur Europe 2 après The Rasmus.

0: où là-bas, un homme se réveille avec des marques bleues sur le corps. Il ne comprend pas, mais très, très bleu. Il file aux urgences. Alors, d'après vous, que s'est-il passé pour qu'il ait des marques bleues partout sur le corps? Voici la réponse en musique.
1: C'est

0: ces draps avaient d'étain.
1: J'aurais pu me faire avoir aussi. Hein.
0: Les draps en d'étain, mais le mec, il était bleu de chez bleu.
2: Ah, je pensais qu'il dormait.
1: Mais moi, ça m'arrive, regarde, des fois, avec mes jeans, l'autre fois, j'ai acheté un jean bleu, pareil, j'avais les mains toutes bleues, j'ai flippé avant de comprendre qu'en fait, c'était mes. Ça déteignait pareil.
2: Ou ça déteint sur tes baskets blanches aussi.
0: Direct. Oh là là. Ça, j'ai eu une fois les baskets. Alors moi, je suis un psychopathe des baskets blanches. Quand elles sont plus blanches, je les mets plus. C'est un problème. Et quand je marche avec des chaussures neuves, les gars, vous avez l'impression que c'est un chat qui en a mis des chaussettes. Vous voyez, moi, je marche comme ça parce que je ne veux pas salir déjà la semelle.
2: Ton jean dessus.
0: Déjà, ça me rend malade de salir la semelle. Alors salir ce qu'il y a autour, c'est pas possible.
1: C'est compliqué la semelle.
0: En Suisse, direction la Suisse maintenant. Pendant un match européen de hockey sur glace, les meilleurs joueurs sont repartis avec un trophée assez spécial. D'après vous, qu'est-ce qu'ils ont pu avoir ?
3: Bah, ils ont reçu comment ça s'appelle ? Le truc là, c'est pas une balle, mais.
1: Un palais ?
3: Un palais doré, très bien, bonne idée.
0: Ouais, une crosse, très bonne idée.
2: Le casque ?
0: Non.
1: Une coquille ?
0: Non.
2: Mais qu'est-ce qu'ils ont reçu ?
3: Une bagarre.
0: Non, vous n'y êtes pas. Je sais même pas si je peux vous le dire.
2: Mais quoi ?
0: Je pense que ça va être mieux.

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2: Cet été, je me suis fait une réflexion. Quand je me suis retrouvé face au stand de glace et que j'ai choisi la glace rhum raisin, je me suis dit, oh là, mon gars, t'es en train de vieillir. Bon, bah justement, c'est le sondage du jour qui arrive. Sondage, quand on est vieux,

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1: Il y a un sondage qui a été fait, que l'on a récupéré. À quel âge on devient vieux?
2: C'est vrai ça.
1: Parce que quand on est, soyons honnêtes, on va en parler, je vous dirai les chiffres après. Quand on a 20 ans, on trouve que quand nos parents ils ont 50 balais, c'est des vieux. Quelqu'un qui a plus... Alors même pas, quand t'as 15 ans, quelqu'un qui a plus de 35 ans, c'est monsieur.
3: Bah, je pense que c'était vrai il y a quelques années, mais de moins en moins. Aujourd'hui, à 50 ans, si tes parents, ils
2: t'es
3: font un peu...
2: T'es encore frais,
3: T'es encore frais, la preuve, regarde, quand il y a des soirées, maintenant, c'est les enfants qui s'emmerdent dans la soirée, et c'est les vieux, c'est les parents qui dansent et qui s'éclatent.
2: C'est vrai. Je crois que c'est à 54 que ça doit commencer la descente.
3: Ouais.
1: Oui, mais est-ce que justement, c'est pas too much, ça? Des fois, quand tu vois des gens... Et voir les lieux un peu festifs.
4: Ils font les jeunes.
1: Parce que comme c'est cher, comme la bouteille est chère,
4: ils profitent du
1: produit. Il y a de la musique qui arrive, puis il y a chargé qui commence à partir. Puis tu les vois tous en petit. Non mais des gens qui ont 55 balais qui chantent du Dalida. En dansant sur une table. Tu dis super.
4: Bah oui.
1: Tu t'éclates. Et maintenant les jeunes d'ailleurs ils s'éclatent sur du Dalida, etc. Mais dès que, à l'inverse, t'as 55 balais. Et qu'on te met chargé.
3: Ou bande organisée. Et les mamans, elles aiment bien maintenant bande organisée.
1: Et que tu te mets debout, et que t'es avec ton verre de champagne, et que t'es trois copines qui ont 50 balais du club Louis Vuitton du coin de la rue, et qu'elles sont là en bande organisée, t'as des valises. Est-ce que c'est pas un chouï
4: si. En faisant le geste là.
1: Mais oui, en faisant le signe de rappeur.
4: Ouais, voilà,
2: c'est surtout pour les jeunes, ils sont un peu désespérés. Moi, je vois mon fils, quand il me regarde danser dans le salon, justement, sur de la musique. Jones, comme tu dis.
4: Maman,
1: parce que toi, tu fais ça, tu fais le en bande organisée avec l'index et le pouce comme ça.
4: Tout, elle fait exprès, je pense. Pour,
1: oui,
4: exprès pour
1: tu rajoutes un petit yo à la fin de temps en temps.
4: Wesh.
2: Bra, bra.
1: Allez, va te coucher, wesh.
4: Désolé, j'ai tout whipping.
2: Tu fais le signe de Jules, tu sais.
1: 36% pensent qu'on devient vieux entre 40 et 59 ans.
5: C'est large.
1: Je vous emmerde.
3: À 40 ans, non. À 40 ans, t'es pas vieux.
1: 55%. Et là, mais attendez, c'est un sondage.
3: Ça dépend à qui tu poses la question.
1: Alors, 55% des gens disent qu'ils déclarent être vieux lorsqu'ils n'ont plus de rêve à réaliser. Ce qui est pas faux.
4: Bah oui.
5: Oui, c'est vrai ça.
1: Pour 73%, c'est quand on est à la retraite qu'on devient vieux.
5: Oui, c'est souvent, ça met un petit coup quand t'es à la retraite. Ouais.
1: 56%.
4: Sauf les footballeurs.
1: Oui. 56% se disent vieux lorsqu'ils ne connaissent pas les chansons qu'écoutent leurs enfants.
3: C'est là où tu te sens vieux, mais tu te sens vieux par rapport.

0: Alors moi, non mais moi c'est l'étape du dessus.
1: Moi, je suis
0: c'est main gauche téléphone, l'index, voilà, je scroll et je recule très très loin.
1: Voilà, alors, c'est ça. Ou alors tu grossis l'image.
2: Et puis c'est tout ça avec la tête en arrière. Comme ça. Et les yeux qui baissent.
3: Et quand t'appelles en FaceTime, attends, comment je mets la caméra?
2: Tu vois que le front.
0: Et tu vois que le, et on voit que tes yeux, tes deux trous de nez.
2: C'est ça.
0: Et le front. Tu dis ça va là?
2: Ouais, c'est ça.
0: Qu'est-ce qu'il y a? Attends, j'entends pas. Puis d'un seul coup, tu vois l'oreille. Tu vois l'oreille du mec en très gros plan. Ah, c'est horrible. Allez, c'est fini.
3: Allez, c'est bon.
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2: Une info qui vient d'arriver. Il a surpris toute la toile en annonçant jeudi l'arrivée de son quatrième enfant. Il était déjà père de trois enfants, Tim Elvis, Angie, et ça c'était avec Cathy Guetta, puis Sian. Ou Sian, je pense, qui est né en 24, Sian, avec sa petite chérie Jessica, qui est magnifique. Notre David Guetta, voilà, le dernier enfant s'appelle Skyler. Bon, bah là, il a plus d'idées. Bientôt, ça va être Pionnier.
3: DJ 2000.
2: Lexus. Voilà, tu sens que. Ça y est, David, là, il est. Le couple s'est fait discret. L'annonce était discrète. Et ben, c'est avec beaucoup de fierté que David Guetta a mis des images que tout le monde a adoré. On est avec David. Il faut qu'on le dérange pour savoir comment ça se passe, David.
4: Attendez, ma baby fait lodo là. On va pas le réveiller parce que les nuits sont un peu compliquées.
2: Je suis désolé, mon David, ça va?
4: C'est good. Comment ça va, Rob 2?
2: Ok, ça va. Ben, ça va. On n'est pas habitué.

0: Est-ce que je suis engagé?
1: Un autre. DJ Chouchou, DJ.
2: T'as le patron.
0: Y'a quelqu'un d'autre? C'est qui?
3: C'est le patron.
0: Salut le patron. Je dis chou, tu dis quête. Chou.
3: Quête.
0: Chou. Ah, on est en train de s'entraîner. Je vais mettre une ambiance au maximum pour ta prochaine après-midi. Quand je viendrai mixer. D'accord? C'est DJ Babas, moi c'est Koé, on est sur Europe 2 dans toute la France. 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
0: 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Je dis chou, on dit quête. Allez chou, quête.
6: Je suis fatigué moi, j'en peux plus.
7: Dis-lui bonjour quand même.
0: Bonjour monsieur le patron du... Il est encore là?
8: Allô?
0: Ah bah c'est, je crois que j'ai droit tout à tout le monde, les clients, j'ai tout le monde. Je vous fais un gros bisou, je m'appelle Koé, on était sur Europe 2, on vous embrasse. Ça s'est bien passé l'après-midi mix hier?
8: Oui, très bien, merci, j'ai pas tout compris en fait, mais...
0: C'est pas grave, c'est de l'art.
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0: Une saison a été lancée il y a quelques jours sur les réseaux sociaux. Alors, est-ce que les personnalités de la Villa des Animateurs, cet endroit où tout le monde vit en même temps, est-ce qu'ils aiment ce programme? On a qui?
1: Alors, on va leur demander. Pour commencer, on a Jean-Pierre Foucault.
2: Bonjour Jean-Pierre. À tous. Bonjour. Comment allez-vous ce matin?
1: Très bien, et vous?
2: Eh bien, écoutez, pas fou. Oh. Ma femme m'a demandé de l'inviter à dîner dans un lieu très cher.
1: Alors
2: écoutez, je l'ai emmené à la station-service.
1: Ah oui.
2: Croyez-moi qu'elle n'a pas kiffé, comme disent les jeunes, le jambon et mental triangle sur les beaux.
3: Tu m'étonnes.
2: Écoutez, c'est le geste qui compte. J'entre tout de suite, qui veut gagner des millions? Voici la question à laquelle les auditrices et les auditeurs vont pouvoir jouer dans leur voiture. Quel secret pourrons-nous voir dans le prochain Secret Story? Réponse A, je sais pas, je m'en fous totalement. Réponse B, Michal avec le secret, j'ai volé l'orange pardon, du marchand. Oui. Réponse C, mais Champagne Ardenne et chasseuse de loups. Et réponse D, Joe Wilfried Tsonga avec le secret, j'ai pas gagné un trophée au tennis, mais j'ai pris 20 kilos en bouffant des Kinder Bueno.
4: Celui-là, on l'a cramé, celui-là.
1: Oui, Jean-Pierre, sans hésitation, je vais répondre la A et
2: donc
1: c'est mon dernier mot.
2: Que je m'en fous totalement. Est-ce que c'est la bonne réponse? Suspense.
3: Oui, je pense aussi. Ouais.
2: Tellement insoutenable que le carburant a même cessé d'augmenter. Ah. Et c'est la bonne réponse. Bravo. Belle semaine, cher Stouffani.
1: Merci Jean-Pierre, bonne semaine à vous aussi. On a Cyril Hanouna qui vient d'arriver.
5: Bonjour les chéris, bonjour mon coïn.
6: Ça va toi?
5: Ça va mon chéri?
6: Ça va super.
5: Ça va mes merveilles.
1: Ça va, et vous Cyril?
5: Ce soir, gros débat dans l'émission autour de cette question les chéris. Si j'habite dans un pâté de maison, mes voisins sont-ils des cornichons? J'adore. Ou encore cette question. Connaissez-vous un emploi?

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2: 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Il l'aide après Shaggy sur Europe 2.

0: parler tout plus d'un coup, on entend ouh ouh aïe aïe aïe. T'as trop regardé le soir, avec le soir fort.
1: Tout le monde lève la tête et se regarde en disant mais qu'est-ce qu'il fait.
2: Je me suis rendu compte que je m'ennuyais assez vite et je décroche assez vite.
3: Mais on, c'est vrai, on a un ami en commun, là, Tony, avec qui on bossait l'après-midi. Lui, des fois, il te commence une phrase, et au milieu de la phrase, il se souvient plus du début.
4: Il part sur un autre truc.
2: Vous savez, avec une équipe comme la nôtre, je me demande comment on arrive à faire une audience.
4: C'est vrai.
2: Parce que quand même, on a deux, trois soucis. Quel est le conseil de Patrice? Salut, mon Patrice.
5: Salut.
2: Qu'est-ce qu'elle pourrait faire? Parce qu'elle est toujours distraite. Qu'est-ce qu'elle pourrait faire? Le petit conseil pour les gens distraits.
5: Ah bah une alarme sur le téléphone ou comme moi mettre des post-it un peu partout ou directement faire la chose quoi au lieu de zapper, le faire directement.
2: Ah ça t'as raison parce que moi ça m'arrive souvent mais ça c'est un truc de vieux. Tu dis allez je vais t'arrives dans la pièce t'as vu autre chose et tu fais qu'est-ce que je suis venu faire. Moi ma chérie elle me l'a fait la semaine dernière, elle est rentrée dans la cuisine, elle me dit qu'est-ce que je suis venu faire, je sais pas si j'ai pas la réponse je sais pas.
3: C'est vrai que c'est fou ça.
2: Et alors ce qui me fait peur c'est plus on vieillit, plus le qu'est-ce que je suis venu faire.
0: Mais quand on t'a demandé en mariage, tu m'as dit aussi. Tu es à Venise et tout, tu dis mais qu'est-ce que je suis venu faire.
3: Veux-tu quoi déjà? Qu'est-ce que je fais avec cette bague?
2: Patrice, tu fais quoi dans la vie?
5: Moi, je suis chauffeur routier. Tu vois, à l'intérieur de ma cabine, elle est envahie de post-it avec tout ce que je dois faire.
2: Ah, c'est vrai. Ah oui, c'est la méthode.
3: Faut éviter de les mettre devant.
5: C'est moi, Patoche 57.
2: Salut, mon Patoche 57. Voilà.
4: Post-it roulé à droite.
2: Je t'embrasse fort et je te fais un gros bisou. Je te souhaite une belle journée, mon Patoche. C'est la Saint-Patrick, alors c'est.
5: Vous aussi. Amusez-vous bien.
2: Patoche pour Patrick.
5: Je fais pas un casse sur la pièce parce que là, j'ai pas mon véhicule, donc.
2: Ah,
5: c'est la merde.

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1: Dans le prochain quart d'heure sur Europe 2, on aura plein de choses. On va saluer la France qui bosse et qui se lève tôt. On aura une auditrice qui va nous parler de son métier chez Coé. Avant ça, les moins grosses têtes, Laurent Ruquier et son équipe arrivent après Tumper City sur Europe 2.

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1: Tout de suite, c'est l'heure des moins grosses têtes avec Laurent Ruquier.
2: Eh bien, bonjour à tous et bienvenue dans les moins grosses têtes. Avec aujourd'hui autour de la table une équipe remarquable, sauf Piette. C'est quoi, il y en a qu'un aujourd'hui qui sort du lot car c'est son anniversaire. Ah, Victorien dit Vito.
3: Merci.
4: Bravo Vito, bienvenue.
2: On va commencer avec une question d'une auditrice qui adore cuisiner. Madame, l'oignon ça pique dans les yeux. L'oignon ça pique dans les yeux. À Portland, la loi interdit aux hommes de faire quelque chose à leur femme. Mais quoi?
5: La cuisine.
1: De les contredire.
2: Non.
5: Est-ce que c'est coquin?
2: Non, ce n'est pas coquin.
6: Ah. De hausser le ton?
2: Pas du tout.
5: Bon, de lui acheter des fringues?
2: Non.
1: De les violenter, tout simplement?
2: Bon, non, c'est interdit partout. Voilà.
1: Pourquoi vous me faites les doigts comme ça, Laurent?
5: Ah, il y a des indices.
1: On dirait une araignée.
2: C'est un indice.
1: De leur faire
2: les ongles. Pas les doigts comme ça.
1: Des papouilles. De leur faire peur.
2: Vous interdit de faire des papouilles.
5: Des massages.
1: Des gratouilles.
2: Des
5: épilations.
6: Des chatouilles.
1: Des
2: chatouilles, mais avec un plumeau.
1: Oh bah
2: c'est interdit à Portland de chatouiller leur femme avec un plumeau. De Vito, c'est son anniversaire.
5: C'est pour ça qu'on le laisse.
1: D'accord, on le laisse. Ouais, on
2: c'est une question d'un auditeur depuis un club pour adultes. Ah. Monsieur, j'ai sorti une bœuf. À Loche.
5: Une
2: baloche.
1: Okay. Oui, Laurent.
2: Pour connaître approximativement la valeur de la température ambiante en degrés Celsius.
4: Ah, il existe une façon.
2: Il existe une façon pour connaître approximativement la valeur de la température ambiante en degrés Celsius.

0: Ah, il existe une façon, je pense.
1: Il existe une façon pour connaître approximativement la valeur de la température ambiante en degrés Celsius.
2: Avec le doigt ?
0: Oui, mais... oui, le bout du doigt et on le lève.
1: Non. Non.
0: Est-ce que c'est toucher quelque chose dehors, par exemple avec la main ?
3: Par rapport à ton front.
1: Alors, c'est,
3: par rapport à la température,
1: c'est regarder quelque chose que toucher.
3: Ah, s'il y a de la buée ?
1: Non.
3: S'il fait...
0: Si, ah, regarde si la voiture.
2: Qu'est-ce qu'on regarde ?
3: Si c'est gelé dehors ?
1: Non.
4: Un animal qui est couché ou qui a...
1: Non, c'est un rapport avec un animal.
2: Ah, non. Ah.
3: Si le chat brûle, c'est qu'il fait plus de 300 degrés.
2: Ah, mais est-ce que c'est comme dans le sud ? Le sud, c'est les cigales.
1: Alors, c'est pas les cigales.
0: Les grillons.
1: Les grillons, mais qu'est-ce qui se passe avec les grillons ?
3: Si, à partir du moment où ils chantent, c'est qu'il fait plus de...
1: Non.
3: Ah. À partir du moment où ils mettent de la crème solaire, c'est qu'il fait trop chaud.
4: Il bouge plus, c'est que ça gèle.
1: Voilà. De la crème solaire, des lunettes et un livre de Guillaume Musso.
3: Oui, voilà.
2: Et ben c'est quand ils font.
0: Ils sortent un transat, là.
1: Non, non, non, non, non. Ça n'est pas le cri, ça n'est pas le. C'est.
0: Ah ouais, c'est... ouais.
3: La couleur.
1: Alors, ça n'est pas la couleur.
0: C'est
2: bon, alors là, tu m'en poses une question sur les grillons.
4: Le. La taille. Ah non! Ah oui, non, ils ont des trucs dessus, peut-être par rapport à leur taille, ça augmente leur nombre de... Je sais pas comment on appelle ça, les traits, là. Les...
1: Le nombre de stridulations d'un grillon.
2: Genre, tu connais ça, toi.
1: Il suffit de les compter pendant 7 secondes.
3: Mais ces stridulations, c'est le son.
1: C'est le son.
3: Non, pas du tout. Les stridulations, c'est le son.
2: C'est le nombre.
3: C'est le cri. Bah,
1: oui. Il a mal triché.
2: Ah là là.
1: Il faut, écoutez, les compter pendant 7 secondes et y ajouter 5.
0: Ah ouais.
1: C'est la loi de Dolbear. Bah, bon, Donito, tiens-moi grosse tête. Sachez ceci, le meilleur remède, si tu te ronges les ongles, c'est de te gratter régulièrement le cul. Merci, au revoir.
3: Ça doit marcher.
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6: La France qui bosse et qui se lève tôt, écoute Coé sur Europe 2. Peut-être que vous en faites partie, vous êtes au boulot depuis un petit moment. Et bien justement, on va vous mettre à l'honneur dans un instant, on va découvrir le métier de cette auditrice. Mais d'abord, ça c'est parfait, vous qui êtes sur la route des vacances. Ça y est, c'est votre tour. Voici les méfaits sur Europe 2.

0: Vous pouvez pas me le dire?
1: Bon.
2: Bah, j'étais en train de chercher quelque chose en rapport avec l'univers.
3: Ah, libraire, mais c'est presque pareil.
0: C'est vrai que facteur et libraire. C'est Élodie, elle va nous le dire. Bonjour Élodie.
4: Ah,
0: Élodie,
4: oui,
0: on est d'accord que libraire, tu changes toutes les lettres, ça fait facteur.
4: Bah, oui. Exact.
0: Mais bien
2: on
0: sûr.
2: Va essayer,
0: c'est exactement pareil.
4: C'est parce que je suis une ancienne libraire, c'est pour ça.
1: Ah, ah, bah voilà.
0: T'es factrice où?
4: Ah, là, c'est la Cergy-Pontoise.
0: Comment ça se passe? Ça
4: 95.
0: Va T'es quoi? Tu livres en voiture? Dis-moi que t'as la clim.
4: En scooter.
1: En scooter, Sergi.
4: J'ai pas la clim.
0: Bah en scooter, non, parce que la pauvre, comme elle doit s'arrêter souvent avec le casque, à mon avis, c'est l'enfer.
4: Oui. C'est juste horrible.
1: Mais à Sergi, en voiture, tu peux pas, c'est trop le bordel.
0: Oui, mais en scooter, tu te fais des longues distances. Ouais. Ça va, tu prends un peu le frais. Tu prends, mais elle a son casque et elle s'arrête tous les 10 mètres. Je pense que c'est l'enfer.
1: Ben non, mais elle est en mode rodéo, sans casque, voilà,
3: en Y.
0: Ah donc c'est ta vision des facteurs de Cergy-Pontoise. Toi ils font des burns dans la rue, ils font des rodéos urbains.
1: Mais je suis originaire de là-bas, moi. Je sais comment ça se passe.
4: Oui, c'est pour ça, Pietre, il a tout compris. Hein.
1: Oui.
5: Moi je mettrais des poissons panés congelés dans le casque. Tu as la tête comme ça, mais au moins t'es au frais.
0: Ça va, Élodie, ça se passe bien.
4: Ça va, nickel.
0: Comment tu fais pour la chaleur? T'arrives à boire beaucoup?
4: Bah, on boit beaucoup, les clients nous donnent beaucoup d'eau aussi, donc ça va. Et puis là, on a réduit les horaires, donc on finit à midi. Donc pas la distribution à l'après-midi, donc c'est génial.
0: Alors, j'ai aucune question sur les facteurs.
2: On va
0: je n'ai que des questions sur les libraires. Donc, tu vas des fois dans une librairie?
5: À l'été, aussi.
4: Ça m'arrive. Je suis fille de libraire.
0: Alors, qu'est-ce qu'un grossiste? Alors, bah, écoute bien les questions. Qu'est-ce qu'un grossiste? C'est un raciste des gros?
1: Oui, il est grossiste.
0: Ah, il est grossiste. C'est un gros libraire qui vend des bouquins sur le gaz de schiste. C'est un grossiste. Ou c'est un libraire qui vend des livres en grande quantité?
4: C'est un libraire qui vend les grandes quantités.
0: Voilà, qu'est-ce qu'un catalogue éditorial? C'est un résumé de la carrière d'Edith au Real Madrid.
1: Éditorial. Et oui.

0: aiment le gâteau. Les naines podologues.
1: Ah, c'est très niche. Hein.
2: Ah, oui. Pas loin.
0: Ouais. Elle aime le gâteau, là, les néanes podologues.
3: Les gars, vous aviez pris un coup, bon. Quoi.
2: Moi, je dis ça a fait. Hein.
4: Bah oui.
0: Ça va, c'est des pâtes. Non, c'est juste une penne. Ah. Eh oui, pas une double, c'est juste une penne. Ça, c'est dans le titre, Sara Perchettiamo. C'est là.
2: Bah, c'est juste une penne.
0: Ah, les gars, je suis d'accord avec vous.
2: Ah, oui.
0: Par contre, dans le titre d'ACDC, Thunderstruck, on entend « M'en vais choquer la Denise ». M'en vais choquer la Denise. Mais si.
4: Ok.
0: Maintenant.
3: M'en vais choquer la Denise.
0: On va l'écouter parce que.
3: Attention. M'en vais choquer la Denise.
0: Attention.
4: Tu vas où?
0: Eh oui.
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0: Salut, c'est Europe 2. Avant 10h, ne loupez pas la compile des impôts chez Coé sur Europe 2. Tiens, d'ailleurs, en parlant d'impôts, ça me rappelle qu'à partir de septembre, il va falloir que je rembourse de l'argent aux impôts. Je suis ravi, juste après les vacances, c'est vrai qu'on a plein de sous en général. La compile des impôts chez Coé sur Europe 2. Et puis Angèle avec Justice dans la playlist Pop Europe 2.
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13: Alors, on n'est pas bien là tous les trois?
14: Si!
13: C'est qui la personne la plus cool du monde?
14: Papy! Non, Tonton Daniel!
13: Ouais, bon, alors plutôt c'est

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0: Stas.
1: J'adore cette chanson. Je l'adore. On va la réécouter tout à l'heure. La chanson de celui qui n'a pas souscrit au prélèvement à la source et qui va donc devoir tout payer d'un coup.
2: Quitte à tout prendre, prenez mes gosses, c'est la télé.
3: Faut éviter ça.

0: majorations.
1: Comme d'habitude.
0: On est là pour te prendre tout ton pognon.
1: Bah, ça, on savait, hein.
0: Et si tu nous payes pas, on te prendra ton pavillon.
2: Reviens.
3: Pour l'instant, j'ai envie de refaire la première, la chanson officielle du site. Aujourd'hui, dernier jour.

0: Non.
1: Philippe Stabouillebès. Philippe, j'ai vu les livres du chef Philippe Stachtou. Stachtachtach. Du film Philippe Stachtou. Stachtach.
2: Non.
1: Du Philippe Stababayou. Chef Philippe Estabou. Au nom de Dieu, au nom de Dieu. Écoutez, je n'y arrive pas, on peut avoir le livre de Cyril Lignac.
3: Bah oui, c'est tellement plus simple.
4: Pierre, Philippe et Chebest. Bon, c'est pas grave, que pouvez-vous. Que pouvons-nous retrouver?
1: Bonjour Maryse.
4: Bonjour Pierre.
1: Ça va pas mieux, Maryse.
4: Que pouvons-nous retrouver comme recette dans ce livre, Pierre?
1: Eh bien, chère Maryse, que pouvons-nous. Eh bien, chère Maryse, je regarde la recette. Magnifique. Page 124. Chère Maryse, une petite tarte au lardon.
4: Ah,
1: ça c'est bien. C'est alsacien, les gens du côté de Strasbourg, de Colmar. Alors, cette petite tarte flambée, la flammeuse.
4: La
1: flamme choquée. Flamme kiki, là. La flamme caca de la couche, là. La flamme du caca qui colle au cul, là. Kaki. La flamme cul, là.
4: Oh,
3: quelle idée aussi.
1: Ne me faites pas chier, Marie, je n'y arriverai jamais. Et aussi, la recette de la saucisse purée, qui est quand même beaucoup plus facile.
3: Bah, regardez,
1: saucisse purée.
3: Voilà. Alors que l'autre, c'était purée. Quoi
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6: On va faire un bond, il y a quelques centaines d'années, on va parler des expressions médiévales dans Coé sur Europe 2. J'adore apprendre ces petits trucs-là, comme ça, vous allez pouvoir en parler pendant les vacances. Ça sera après Lady Gaga.

0: maintenant. Ouais, ouais. Corentin, ouais. Par le ciel, voilà quelque chose, voilà chose si prodigieuse qu'elle dépasse l'entendement.
1: Ah mec, c'est chaud.
0: Oh, c'est court. C'est une.
2: C'est une tuerie. C'est une dinguerie.
0: C'est une dinguerie. Ah, oui. Vito.
3: Oui.
0: Las, mes forces m'abandonnent et je ne puis plus tenir sur mes jambes.
3: Je suis en PLS, frère.
0: C'est bien, bah, je vais faire qu'avec lui. Je vais faire qu'avec lui. Cet homme est un vif d'esprit et d'une habileté peu commune.
3: Ah, c'est un crack.
0: Il est très fort. Je vous l'accorde volontiers, la chose me sied et reçoit mon assentement. Alors là, c'est encore plus court. Un mot.
3: Validé.
4: N'importe
0: quoi. Stouff, il s'en est allé sans mot dire, tel un spectre dans la nuit.
4: Ah, là, tu m'as perdu.
2: Quoi? Vas-y, répète.
0: Alors, surtout, ça marche sur les téléphones. Il s'en est allé sans mot dire, tel un spectre dans la nuit.
2: Il est parti.
0: Il m'a ghosté.
4: Ah, m'a ghosté. Oh là là, gaffe.
2: Et stalker, c'est quoi?
0: Vous voulez que je vous dise un truc?
1: C'est surveiller.
0: Vous voulez que je vous dise un truc?
4: Là, c'est.
0: Je suis en train de me demander si je préfère l'ancien ou le nouveau. Je suis. Pas la réponse.
4: On est perdu là.
0: Pas la réponse.
3: Je te vois avec un fort chagrin et le cœur chargé d'amertume.
2: Il a le seum.
0: Il a le seum.
3: Ah, ouais, c'est ça.
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6: Il y a quelques semaines, Coé était en retard un matin. Il a fait une grosse bêtise dans le parking d'Europe 2. Il s'est même fait un petit peu engueuler par les patrons. Il va tout vous raconter dans un.

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1: Hier pendant l'émission, je me rends compte que j'ai oublié de recharger ma voiture.
2: Oui. Ah oui, ça a été.
1: Et si vous suiviez l'émission de radio hier, vous avez entendu qu'à un moment je suis descendu.
3: T'es arrivé plus tard. Ouais.
1: Je suis arrivé, j'ai raté 20 secondes d'antenne. Pourquoi ? Parce que je suis allé bouger ma voiture pour aller la recharger sur une borne qui est au moins 2. Mm-hmm. Je n'ai demandé à personne, je le fais moi-même. Mais bon, voilà, j'ai pris un peu plus de temps. C'est parce qu'au moment où je prends ma voiture, je cherche des bornes, elles sont toutes prises.
4: Aïe, aïe, aïe.
1: Et je vois à l'étage de la direction toutes les voitures vides, loin de moi l'idée de

0: Donc c'est là, elle s'est
1: rendue
0: compte.
1: Elle s'est dit, il a fait descendre une fourrière pour emmener ma bagnole, alors qu'il était garé à ma place.
2: Elle l'a là,
3: évidemment qu'elle s'est énervée.
1: S'en est suivi un petit appel tendu, dont je vous cacherai les détails. À la tienne, à la mienne, tout ça, machin. Et je tenais, ce matin, et je lui ai envoyé un petit courrier. À m'excuser, ma Constance, je ne prendrai plus ta place de parking parce que j'ai eu quand même le malheur de lui dire, bah, il y en avait quand même à droite, à gauche, j'aurais pu faire. Un peu dingue.
2: Je lui ai dit qu'elle aurait pu se mettre.
1: Et là, elle m'a dit, mais en plus, t'es à ma place et c'est moi qui me fais engueuler. Bon, alors voilà. Constance, je t'embrasse fort et pour la peine, nous avons voulu résumer tout ça avec cette belle chanson.

0: Oui,
1: merci.
0: Ça me fait plaisir. Quand même vérifier mon téléphone, on sait jamais.
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2: Europe 2, c'est l'été, c'est donc la saison des festivals. Et pour l'occasion, Coé et son équipe ont fait parler les objets qu'on trouve dans les festivals. Oui, ça arrive que chez Coé, restez bien là, ça sera dans une petite dizaine de minutes. Avant ça, le devine l'actu. Coé vous fait écouter un son, faut trouver l'actu qui va avec. C'est après Teddy Swim sur Europe 2.

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2: Mon Nokia, il va marcher, mon Nokia, il va marcher, mon Nokia, il va marcher.
3: Ah bah, mon Nokia, il marche encore, tiens.
4: Ah ouais, 70% de batterie.
1: Alors,
5: mon Nokia, il va marcher.
4: Ah, ça revient à la mode. Le Nokia revient à la mode, peut-être.
1: Alors, c'est, oui, c'est oui. Alors,

0: de l'oseille.
1: Non, non.
2: Ah, quelqu'un qui l'a retrouvé, qui a retrouvé son Nokia.
1: Oui, oui. Oh, tu chauffes, tu
3: au
1: chauffes,
3: bout
1: tu
3: de,
1: chauffes.
3: À peu près. Le 3310, ça date de quand?
1: Oh, bah, 20 ans.
0: Ouais. Ouais.
1: Le 3310. Quelqu'un remet la main dessus dans un de ses cartons.
0: Ouais.
1: Donc ça fait même plus que ça. T'as fait 25 ans le 3310.
2: Oh, je sais plus.
0: Bah, c'est le début des années 2000, non le...
3: Ouais, c'est ça. Ouais,
0: non
1: à peu près. Bon.
2: Bah, ouais.
1: Il l'allume. Il avait encore 70% de batterie.
0: Mais non.
3: Mais bah, il était increvable ce téléphone.
2: L'iPhone, tu le laisses un jour. Ah bah, bah, il n'y a plus rien.
1: 25 ans plus tard, il le rallume. Il y a encore 70% de batterie. C'est un truc de fou, il a donc choisi de le réutiliser,
2: ouais.
1: Séduit par sa simplicité, sa robustesse et puis la petite nostalgie avec le petit serpent.
3: Avec le snake.
1: Là.
3: Ouais.
1: Voilà, cette histoire confirme la réputation du 3310 qui est l'un des téléphones quasiment indestructibles qui était conçu pour être pratique. Pour, et donc, ça reviendrait à la mode ces vieux téléphones.
0: Ouais, en même temps, t'as plus de notifs. Enfin, t'as pas de notifs, t'as rien. Au moins, tu te déconnectes complet, quoi.
4: Heureusement, parce que quand tu le rallumes, mec, t'as 10 000 notifs qui arrivent. Là.
0: Non, 25 ans.
1: C'est on est d'accord que le 3310 à ouais. côté d'un iPhone,
2: mmh.
1: ouais. c'est comme si tu mettais un tonton bourré à côté d'un ado.
2: Ah,
3: oui.
2: Bah, ouais.
3: ah oui,
2: ouais.
3: c'est ça. Ah,
1: t'as le vieux ringard comme bien qui fait alors.
3: Ah, il bouge encore.
1: Il bouge encore. Et puis t'as l'ado qui dort.
3: en batterie faible.
1: Bah, c'est l'iPhone en batterie faible. Alors qu'à côté t'as le vieux qui fait t'as vu encore 70% de batterie alors.
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2: Et si les objets parlaient ? Alors, on a déjà fait parler beaucoup d'objets,
3: le
2: vous
3: festival.
2: Savez. Ouais. Mais ce matin, l'émission s'adapte à la demande, s'adapte à la saison. Qui dit l'été dit Solidays. Qui dit Solidays dit coup d'envoi de tous les festivals dans toute la France. Solidays, je rappelle, c'est avec Europe 2. C'est les 26, 27 et 28 juin, c'est ça ?
3: C'est ça.
2: Voilà, période des festivals lancés. Et si les objets de festival parlaient ? Que diraient les petites pâquerettes qui sont au sol ? Que dirait la canette de bière sans alcool ?
4: Santé !
5: Hey, je suis là, hein ! Wouh ! Hey, je suis sans alcool ! Hey, je suis... Moi !
2: Que diraient les moustiques s'ils pouvaient parler pendant un festival ? Que dirait le fût de bière ?
6: Arrêtez, je suis vite !
2: À l'inverse ? Que diraient les toilettes si elles pouvaient parler ?
7: Je suis pleine là.
2: Si elles pouvaient parler, que dirait à nouveau la bière sans alcool ?
5: Allez, choisissez-moi ! Je suis là depuis 2005
2: Si elles pouvaient parler, que pourrait dire la tante Quechua ?
7: Je veux mourir ! Je pue le vomi ! Jetez-moi la déchetterie !
2: Dans un festival, s'ils pouvaient parler, que diraient les micros ?
8: Prends-moi en main. Oui, c'est ça, prends-moi en main. Ouais, t'inquiète pas, t'es le 14e de la journée à me cracher dessus.
2: Cette voix me fait toujours flipper.
9: C'est vrai, hein,
2: que diraient enfin les bières sans alcool à nouveau ?
5: Oh putain, quelqu'un m'a choisi ! Eh ben non, il s'est encore trompé. Je me disais aussi.
2: C'est pas de chance, hein. Salut tout le monde.
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Europe 2 suivant. Et c'est une suivante. La playlist Pop Europe 2 continue avec Die Die. J'adore ce morceau. Shakira sur Europe 2. Et puis la suite de Koé. On va accueillir nos champions du monde de l'actu. Et vous.

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0: vas-y. Faut aller voir dans la Dispoli News.
1: Oui,
0: hein.
1: Bien sûr. En 2019,
0: ouais.
1: La fake news est sortie sur l'histoire de cette nouvelle qui est devenue virale, du trapéziste qui aurait arrosé des gens pris d'une gastro.
0: Bah, comment
1: 2019.
0: Ça comment ça?
1: C'est-à-dire que non seulement tu me sors une fake news en me disant, tu sais qu'il est, t'es pas prêt de le prendre le chemin d'Europe 1.
0: Hein.
1: Tout de suite.
0: L'histoire,
1: là, les mecs sont en train de ressortir. Là, ils referment toutes les portes
2: mais
1: de sécurité.
2: Elle est pas vraie ton histoire.
1: Le mec me dit que, alors merci. Elle est même pas vraie.

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2: La suite de Chloé en podcast gratuitement sur l'application Europe 2 qu'il faut absolument que vous téléchargiez cet été. Et la playlist Pop Europe 2 pendant 30 minutes non-stop. C'est Mathieu Vénasson qui va la continuer avec vous après Corneille. Nous sommes

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2: Les trompettes sont de sortie pour accueillir un roi, et pas n'importe lequel, le roi de la pop, Michael Jackson, qui a vu ses écoutes en streaming exploser grâce à son biopic. Son film retrace les débuts de Michael, en commençant par les Jackson, groupe culte avec ses frangins, jusqu'à sa consécration en solo. Son biopic aura en plus une suite, tellement il y a à dire sur la carrière de Michael Jackson. Le roi reste le roi dans la playlist Pop Europe 2. Le voici, Michael, Thriller sur Europe 2, Pop Radio.

0: Bonne route des vacances avec Europe 2 Pop Radio. Ça coince, hein. Vous êtes nombreux en ce moment, notamment sur la 11 entre Poitiers et Bordeaux, sur la 7 entre Lyon et Orange, sur la 61 entre Toulouse et Narbonne. Je vais vous donner du courage avec 30 minutes non-stop dans la playlist Pop Europe 2. On décolle direction les Seychelles avec Julien Doré, après Tempest City sur Europe 2.
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Europe de Pop Radio, ce n'est pas le soleil des Seychelles, mais ça cogne aujourd'hui sur les plages. Évitez les coups de soleil, surtout sous les pieds, sous les aisselles et à l'arrière du genou. Ce sont les trois endroits les plus douloureux. Et c'est vrai qu'on pense rarement à mettre de la crème sous les aisselles, par exemple. Pensez-y pour vos vacances, en compagnie de Teddy Swims dans la playlist Pop Europe 2. Et voici Martin Garrix et Ed Sheeran sur Europe 2 Pop Radio.

Europe de Pop Radio, vous avez peut-être vu Bruno Mars pour la première fois sur scène au Stade de France. C'était au mois de juin. Il était aussi à Londres il y a quelques jours. En plus, il a fait une surprise à ses fans anglais en se déguisant en Harry Potter. Ça vaut le coup d'œil. On vous a mis les photos sur nos réseaux sociaux. Le temps de l'accueillir

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Je vais vous le dire, vous êtes sur Europe 2 Pop Radio, bienvenue en ce samedi après-midi en plein Top France. J'aperçois pas loin Pierre Demar qui se cale à la 7ème position. D'ici Théodora, eux, sont 6ème. Mais juste avant, on va se faire une petite pause souvenir dans la playlist Pop Europe 2. Montez le son pour accueillir Camaro. Voici Femme Like You sur Europe 2 Pop Radio. 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
2: La vie est parfois injuste. Hein. Nous, en vieillissant, on prend des rides. Ce qui n'est pas le cas des Bonus Pop Europe 2 qui se bonifient avec le temps. Des bijoux pop qui gardent toute leur fraîcheur de jeunesse. La preuve maintenant avec The Verve. On s'écoute Bitter Sweet Symphony, titre mythique. Bonus Pop Europe 2, bienvenue.

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2: Petite question, y a-t-il du monde dans les boutiques? Évidemment qu'il y a du monde dans les boutiques avec le son d'Europe 2. On est samedi après-midi. Adrien derrière le micro, puis un bonus pop pour attaquer. Tout va bien, hein. Christina Milian maintenant, c'est l'excellent When You Look At Me. Bon après-midi.

0: ultra efficace, une fois de plus, le son d'Europe 2 partout en France. Alors, ce samedi après-midi avec Europe 2, elle était bonne ou pas? L'eau? Eh bah ouais, retour de plage pour pas mal d'entre vous. Si vous voulez d'ailleurs piquer une petite tête, petite météo vite fait, on a 19 degrés dans l'eau à Concarneau, 23 pour Biarritz, et puis c'est plus chaud. Évidemment dans le sud avec une eau à 25 degrés du côté de Marseille. La playlist Pop Europe 2 est de retour pendant 30 minutes non-stop. On écoute ensemble Marine et le son de Temper City aussi à venir sur Europe 2.
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quelle ambiance, toujours autant ce son, forcément. Quand ça sonne comme ça, vous écoutez Europe de Pop Radio, et vous tombez très bien. Pourquoi ? On est samedi, c'est l'après-midi, les vacances pour beaucoup d'entre vous, et le son d'Europe 2 qui se propage dans tout l'Hexagone avec Manon Lisa tout à l'heure, le petit pêcheur, juste avant le carton de l'été 2026, Tamim Pala et Jenny. On écoute le son de Dracula, c'est maintenant, sur Europe de Pop Radio.

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2: Et quand c'est pop, c'est nous. Forcément, on vous écoute Europe 2 Pop Radio. Pour ne rien vous cacher, j'ai repéré le titre dans la programmation il y a quoi, il y a 20 minutes. Je m'étais dit, mais j'ai trop envie de le passer. On va se le passer maintenant, ensemble, le son de la Californie. Un bonus pop Europe 2. Qu'est-ce qu'il est bon celui-là. Linkin Park, la voix de Chester Bennington. Et le son de In The End maintenant.

0: tranquillement l'après-midi, vous écoutez Europe 2. Pas mal du tout la suite. Avec le retour de la playlist Pop Europe 2, justement, pendant 30 minutes non-stop. Faites-moi confiance. On s'arrête pas, on va écouter les Red Hot Chili Peppers et puis au Funback, évidemment, avec Starcellar, Fort to the Floor sur Europe 2 Pop Radio.
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petite question. 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On pense tout le temps à vous. Est-ce que ça vous dira de récupérer de l'argent pendant l'été, pendant les vacances? 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On y va tout de suite pour l'extrait, le temps de le caler, c'est parti, on y va. Et je sens que vous êtes trop fort, les inscriptions dès maintenant, vous envoyez par SMS Europe 2 au 7 12 13 et nous on écoute le titre inédit de DC's, voici Maniac.

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Heure 2, Pop Radio avec Hugues et Solto. Voici Jamaican.

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2: Entre nous, moi j'y suis pour rien du tout. Il fait toujours un effet de fou le Bonus Pop Europe 2. Je sais pas pourquoi. Normal, il n'y a que des pépites à l'intérieur forcément. Vous en doutez bien avec le son des Destiny's Child que vous avez repéré juste sous ma voix, le son de Survivor, c'est parti. Derrière Shakira et Burna Boy aussi sur Europe 2 Pop Radio. Passez un bon samedi après-midi dans toute la France.

0: Allez, bon week-end tout le monde avec Europe 2. La playlist Pop Europe 2 qui est de retour pendant 30 minutes non-stop. On va écouter Clean Bandit et Jérémy Frérot aussi.
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0: Salut tout le monde, bienvenue sur Europe 2.
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0: Trop content de vous retrouver. C'est Quentin, on est ensemble jusqu'à 20h pour le top avec Cestar et Europe 2. Je m'apprête à vous jouer les 30 meilleurs titres pop de la semaine. Qui, à votre avis, pour la première place avant de démarrer le classement de ce samedi? Récap du podium de la semaine dernière. Avec Shakira, Burna Boy qui était 3ème. En numéro 2, on avait Aurilla, Soirée mondaine. Et en numéro 1, c'était le retour d'Alex Warren à la pole position, Alex Warren Fever Dream. On démarre avec ça, juste après les compteurs seront remis à zéro, on démarrera le nouveau classement, le top avec Cestar et Europe 2.

0: 7e place, vite à Julien Doré pour le Top 6 Star et Europe 2. C'était Viens, on essaie. Après la 28e place, la 27e. Miley Cyrus, Dream As One. Et on revient sur la 26e marche avec Jack et Carla dans un instant sur Europe 2 Pop Radio.
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1: Évidemment. Il porte le numéro 21 cette semaine, le top avec ses stars et Europe 2. On écoutait Tovlo et Stromae. 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
1: On revient dans un instant avec la 21e position. C'est le top avec ses stars et Europe 2. Ce sera Marguerite. A tout de suite.
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C'est le top avec ses Star Europe 2 tous les samedis 18h-20h, les 30 meilleurs titres pop de la semaine avec Miles Smith et Niall Horan, Drive Safe, classé 19e. La 18e place, c'est Mickey, ça pique un peu quand même.

0: Adèle Castillon. C'est maintenant, c'est le top avec Sistar et Europe 2.
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0: Vous êtes bientôt arrivé à destination là.
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0: Nous aussi, ça se passe bien. On avance tranquillement vers la première place. Le top avec Cestar et Europe 2. On est arrivé à la 11e place avec Bibi Rexha, New Religions, qui nous ouvre donc les portes du top 10. Et ça démarre dans un instant avec Pierre Demar sur Europe 2. Je pense à vous.
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numéro 1 avec le morceau Fever Dream. Les compteurs ont été remis à zéro depuis tout à l'heure, 18h. On va continuer d'avancer avec Angèle et Justice, toujours classés évidemment cette semaine What You Want, mais ça descend encore un peu. Ils sont 7e. Voilà Justin Timberlake d'abord, Cry Me a River. Pas de classement pour lui, c'est hors classement.

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0: C'est reparti, on ouvre le top 5 du top avec ses stars et Europe 2. Avant de découvrir le podium, voici la cinquième place. C'est des potes depuis très longtemps, ils faisaient des morceaux, ils écrivaient pour d'autres. Ils se sont dit, tiens, si on faisait un groupe, ils l'ont monté. Ça donne Tumper City, Self-Aware, cinquième du top avec ses stars et Europe 2.
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0: On vient d'écouter Aurélia sur Europe 2 Pop Radio, soirée mondaine. Elle est donc quatrième cette semaine. Et le gros changement, il arrive maintenant. Je vous dévoile donc le podium. Et pour débuter le podium, troisième, c'est celui qui était numéro 1 la semaine dernière. Voici Alex Warren.

clôturer le classement, le top avec ses stars et Europe 2. Voici ce que le podium donne cette semaine. Alex Warren 3e, Jérémy Frérot qu'on vient d'écouter à la 2e place. Et numéro 1, voici Shakira et Burna Boy, numéro 1 du top avec ses stars.

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0: Ouais, attends, je suis en train de m'hydrater.
1: Vas-y, hydrate-toi.
0: Ouais.
1: Vas-y, c'est important.
2: C'est quand même cool, hein, tout ça. Que de la musique, pas de réclame.
0: Ouais.
2: Pas de pub.
0: Pas de réclame. Ah, putain, Philippe Risoli.
2: Exactement. Sales, tu nous mets quoi là?
0: Nouveau morceau. Et un duo qui s'appelle Joki et Raluca. Voilà, ouais. Moi j'adore le blast déjà. Le morceau s'appelle Bump. Il est très cool. Il y aura aussi LB1 pour continuer dans les nouveautés. I Need a Sign et Duke Dumont pour commencer avec Ocean Drive.
2: Bah voilà, c'est ça qu'on veut. Ça et rien d'autre. C'est Europe 2 Mix. Une excellente soirée sur Europe 2.
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3: Mais que c'est bon de passer la soirée ensemble sur Europe 2. Cels au platine, c'est Europe 2 Mix. C'est votre émission du samedi soir. On fait la fête ensemble partout en France. Il y a les podcasts aussi disponibles.
4: Ouais.
3: Quand vous voulez, Europe 2 Mix, bah c'est ici le samedi soir, mais c'est également sur Europe2.fr, sur l'application Europe 2 à tout moment.
4: Exactement.
3: Qu'est-ce que tu nous prépares, là, Cels?
4: Pas mal de nouveautés, pas mal de sons un peu French Touch,
3: des chansons house, électroniques.
4: La house, tu vois, ouais. Avec la house avec Mercer, Satisfy, ouais. En feat avec le regretté Ron Carroll. Ouais. Pense à lui. Il y aura aussi DJ DLG avec Night Moves, Ugel avec Moving to the Sun. Qu'est-ce que je vais mettre en plus? Paul Johnson, ça te fait kiffer, bien sûr. Get Down, ça va être très cool. Et pour commencer, Shouse avec Love Tonight.
3: Allez, tu nous régales, on est ensemble jusqu'à très très tard. C'est Europe 2 Mix, Europe 2 Pop Radio.
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0: Ça s'appelle Girl et il est très très cool. Adam Porte avec SG Lewis avec Be The One. Et un autre Jonas Blue pour attaquer. Allez, avec Madame.
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4: Ici, on fait la fête. Hein. Oui, je vous préviens. Là, on est parti pour la nuit. Europe 2 Mix, on sait quand ça commence. On sait pas quand ça se termine.
5: Ouais. C'est un peu le problème pour nos copines, quoi. Ils savent jamais quand on va rentrer.
4: Ça peut durer très longtemps, cette affaire. Europe 2 Mix, ce samedi soir, partout en France, votre émission pour faire la fête avec Cels au platine. Tu nous as mis de côté plein de belles choses sur Europe 2.
5: Ouais.
4: Je le sais.
5: Oui, forcément, j'ai un petit peu bossé, là, cette semaine. Je suis comme ça. Boulot. Bless You, le morceau s'appelle Save Me. Il y aura aussi le nouveau morceau de Zerb. C'est en feat avec Rita Ora, chanteuse américaine.
4: J'adore.
5: Stylé. Le morceau s'appelle If It's Not Love. Et pour attaquer, Duke Dumont, méga classique, Ocean Drive.
4: On adore les soirées comme ça. 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
7: Soyez les bienvenus si vous venez de nous rejoindre dans Europe 2 Mix. Comme tous les samedis soirs, on fait la fête ensemble. C'est Cels qui mixe et il fait très chaud
8: ici
7: dans Europe 2.
8: Ah, c'est à cause de moi, c'est Caliente ce soir.
7: Exactement, de plus en plus chaud. Plus tu mixes, plus la température augmente.
8: Ouais, ouais, il paraît.
7: Attention au réchauffement climatique, hein, c'est ta faute tout ça.
8: Hein. Je sais. Ah, désolé les pingouins. Hein.
7: Bon, tu nous as prévu quoi sur Europe 2
8: Bébé Rexha avec. Avec Bébé Rexha, c'est avec David Guetta, ça s'appelle Sad Girl. Ouais. Il y aura aussi le nouveau morceau d'Ogis qui s'appelle Give Me a Call. Et pour commencer, une reprise de Edouard Maya, c'est Stereo Love.
7: Ah oui.
8: C'est Barton qui fait ça.
7: Trop bien, c'est validé tout ça. C'est Europe 2 Mix. Amusez-vous bien. 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